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0: Yeah, how about Michael?
1: Non, dans le 420, le responsable est de semaine de l'F5.
0: 420,

0: 132, 132.
1: 129,
0: 132. Concept 12, 95, 3, 2, 7.

0: Allô, 2019?
1: 2019, défunt?
0: Centrale 2019, vous répondez au 2110-210, correction. Au 2101-2101, boulevard Champlain, appartement 105-105. Prenez note, il y a présence de punaises de lit dans le bâtiment, ça va être sur PR Alpha.
1: 2019, 10-4-16.
0: 20h19, 2019.

0: central pour le 39-80 durant, à l'exception du 450 pour un dégât au deuxième étage causé par une laveuse. 222.
1: 22-21-450.

0: Central 248.
1: 248.
0: Central 248, 10-27, et veuillez dire à l'urgence française qu'il ne s'agit pas d'un arrêt cardio-respiratoire.
1: Attends, 26-248.

0: Santander, Santander.
1: Santander, Santander.
0: Like, 2 points.

0: Je l'ai fait un appel pour vérification et la question du 229 pour vérification.
1: 933, 229. 5, 2, 3.
2: 225, 24.

Puissance 4, 200.

Avec lui, quelle est notre communication?

0: 22h59.
1: Southwest
0: 59, pour le tour 40, exception 2 sens, 459, pour un 95 gamme moto avec un VTVG 222.
1: 20h37, pour le 249. Gary 178 central. Central 278. 278 central. Pour le 5704 sur McQueen Mary, 278, faites le 272 TPP.

0: 253.
1: Ça fait 200, 278.
0: 278.
2: Pour le 48-49 boulevard Léger, à l'exception 200 et 417 pour un système de lampe déclenché par de la fumée de cigarette 22.

Compton Roger, Pierce, Fred Boscarin, l'ancien immédiatement rattaché à l'île apparent, le 2 pour PC, le 4-23 com, le 2-23 activé sur la roque.

0: 5258 pour le 2315, école de l'extension 248 pour une poubelle en feu déjà éteint à notre arrivée. 10-22. 22
1: 10-4. 21h18, 249.

0: Roger, South Frontier, Lucas.
1: Papa Roger, South Frontier, this is the report for Rescue Camp 529. 529, and you hope for it. Alarm, le déchemin équipé, et Earl, pour un alarme à 26, détecteur de fumée à l'étage, plus 40 télés pour un résidentiel, catégorie 2, commandement 3.
0: Yeah.
1: Avec le Nord 22, 278.

0: Je recherche sur le téléphone, hein.
1: Bienvenue au bout de 270, 7 de 270,

0: 239 centrale,
1: veuillez dépêcher un 10-35 sur les lieux pour une déposition du patient dû à une agression. Ils veulent faire une déposition à la police.
0: 10-4-2-39.

0: 514, vous répondez au 12235-12235, 38e avenue, entre la rue de Rosario, d'ailleurs, et l'avenue Samuel Morse, pour un arbuste qui sera en feu de police sur le bâtiment. Escarante cellulaire, catégorie 1 sur commandement 4.
1: Le 14 jusqu'à.
0: Fait que le 32 jusqu'à 14. Fait que.
2: Laissez-nous 32 jusqu'à 33.
0: Pour centrale, le 244 est plus 16, problème avec l'ordinateur véhiculaire. Et

0: Le 14-25 appel à l'ambulance, monsieur. Venez, notre fumée, flamme à l'heure. Le 14, informatif.
1: Le 24, 214, 255.
2: 4 minutes, 248.

0: centrale pour le 12235, 12235, 38e avenue, territoire de la caserne 14 de Rivière-des-Prairies. Le 214 donne fumée et flammes apparentes sur commandement 4.
1: Centrale 514, on est 17, l'ordinateur véhiculaire est défectueux.

0: 4-4, 4-4, 4-5, c'est possible de nous renvoyer l'appel de mauvaise indication de l'opérateur véhiculaire, on fait remédier à ça.
1: C'est une autre artiste 444, mais on vous remercie d'appeler, c'est pas là. 3.
2: Maintenant, 36 minutes de 48.

Entendu 125.

0: Ouais, quand même.
1: Dans l'audio 125, vous répondez au 2015 2015 de la rue de Romain. Perfection. Pour le vendredi, maison vers l'ouest, vous répondez pour l'alarme, zone 1, au panneau. Édouard, présent votre entrée pour BGH numéro 25-007. 1040, qualité de sécurité pour Mercury Realties. 1040 pour l'avant-3.
0: C'est ça, 1050.

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1: Maintenant, votre but

0: 1325, le 25 sera mon 1325, 425 au 1677. Rien à faire. 1325 PC avec du 425 au camp.
1: Central, le 12235, 38e, à l'exception du 214, 514, 244 et 444, pour un feu de haie près de bâtiment du 22.

Il y a moyen d'avoir un responsable pour avoir un cas de votre nom.

0: As long as, like,
1: pour un coup de bélier, 2 à 2. 2 à 2, 45, 45.

Circle this like news, that's like around the Kevin Dish. Allez, que ça, on nous deux, 72, 472, pour être sur la rampe des planchers par notre premier genre, 22.

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0: Pour le 5 minutes de 5 à 40 de 2000, je suis en train de faire un peu de temps.

0: Ouais, j'ai 1,42.
1: Après le 200, ouais, 242.
0: Alors, 242, je pourrais 10 500 pour pouvoir aller à Cassie. 242 est précis. 442 au camp. Juste ça.
1: Laissez-nous 59, 242.

0: centrale 216, Saint-André, Maisonneuve, 17, ordinateur véhiculaire non fonctionnel.
1: 22h216.

0: Avec quoi 216?
1: Centrale 216, on a un changement d'adresse pour vous à l'écran. Est-ce que vous voulez avoir la nouvelle adresse ou vous êtes avec le patient?
0: Négatif, on est avec le 1034 sur un 1099 à l'adresse indiquée qu'on avait.
1: 1034, 22h05 minutes de 216.

0: centrale au 264.
1: De 7-4, c'est ça?
0: Centrale 264, ça va être 10-3 pour votre course.
1: De 7-4, 2-4 pour le 10-3.
0: C'est 2h05 minutes 204.

0: 478 pour le 5740 Kevin Dish. On prend le 1050 urgent.
1: 438, là, c'est pour les possibilités de regarder le système.
0: Affirmatif.
1: 1019-478. Central au 223, vous retournez pour le 454, 054 de boulevard de Chester West, à l'angle des avenues Sandeboy et Wargill Park, pour une alarme zone 991, jusqu'à l'antiquaire de pour la résidentielle, catégorie 3, commandement 3.
0: 223, 10-4, 10-16.
1: 209, 223.

0: Centrale Saint-Tro pour le 4054 boulevard Dorchester 17, bâtiment résidentiel 3 étages, attaché rien d'apparent, le 223 avec PC, le 423 COM, le 223 avec PC. 211-423.
1: Centrale au nommé 51, on va avoir besoin de vos services pour le 5740, 5740 boulevard Cavendish. Un système d'alarme impossible à réarmer sur commandement 5.
2: Nommé 51, 17.
1: Deux autos, nommé 51.

0: Ça fait un sens de grave. C'est pas 110 central pour le 5740 Cavendish. Avez-vous un délai pour le
1: 9050?
2: Central 252.

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1: Central au 9051. 9051, dites-moi en mesure de nous donner un délai pour le 478.
2: Cinq minutes
1: à approximation. 216, 9051. Central au 478, est-ce que c'est capté?
0: Conduite de 4 pour 20 minutes de délai.
1: Nous en sommes même pour le 470.
0: 270 centrales.
1: Centrale 278.
0: 272 centrales, nous sommes 5, nous libérons moment 5. Nous laissons les ondes pour 470.
1: 217, 278, on ne libère pas le commandement 5, là, le temps que le 478 rencontre le 951.
0: 278, central, plus
1: 4. 217, 278.
3: Central 423.
1: Central 243.
3: Central 423 pour 4054, Dorchester West, à l'exception du 200 et 423, un système d'alarme défectueux 10-22. Et pour un système d'alarme déclenché à plusieurs reprises, on aurait besoin d'un 10-30 non-urgent.

0: Hans?
1: Was ist seine Mission?
0: Ich bin ganz ehrlich.

0: 123. Pour le D5, numéro 123.
1: Le 23, 123.

0: 240 centrale pour l'Honoré Beaugrand. Et Notre-Dame, on aura les 10-33 pour un peu de circulation ça.
1: 2h24, 2h50.

220 Centrale 220, vous répondez au 11-24-1124 de la rue de Bleuby, intersection des rues Carmichael et Dardenne. Vous répondez pour une alarme en opération dans tout le bâtiment. 1240 cellulaire, vous prenez notre présence de plan suite pour le BGH, le 20-224. Sur la très catégorie 4, commandement 3. Quarante minutes de 20.

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261 central pour le 93-01. Moi, j'ai une exception du 261 pour de la fumée de puissance 222.

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